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Mais mon propre cri me réveilla, et je revins à moi. Ainsi Zarathustra raconta son rêve, puis il se tut, car il ne savait pas encore comment interpréter son rêve. Mais le disciple qu'il préférait se leva rapidement, prit la main de Zarathustra et dit « Ta vie elle-même nous donne l'interprétation de ce rêve, Zarathustra. N'es-tu pas toi-même le vent au sifflement strident qui ouvre à la volée les portails des châteaux forts de la mort ? N'es-tu pas toi-même le cercueil plein de méchancetés multicolores et des grimaces d'anges de la vie ? En vérité, comme des milliers d'éclats de rire enfantins, Zarathustra vient dans tous les sépulcres, se riant des veilleurs de nuit et des gardiens de tombeaux et de tous ceux qui font sonner leurs clés sinistres. Tu vas les effrayer, les renverser de tes éclats de rire. Évanouissement et réveil prouveront ton pouvoir sur eux. »

0: Le temps est écoulé où il pouvait y avoir du hasard pour moi. Et que pouvait-il bien m'arriver maintenant qui ne me serait pas déjà propre? Il ne fait que revenir. Il ne fait enfin que retrouver à moi ce moi qui m'est propre et ce qui de lui était depuis longtemps au loin et dispersé parmi tous les objets et les hasards. Cela revient. Ne faut-il pas que tout ce qui peut arriver soit déjà une fois arrivé? Vois, nous savons ce que tu enseignes, que toutes les choses reviennent éternellement et nous-mêmes avec elles, et que nous avons déjà été là une éternité de fois et toutes choses avec nous. Maintenant, je meurs et je disparais, dirais-tu, et un bref instant, je ne suis plus rien. Les âmes aussi sont mortelles, comme les corps, mais le nœud de cause dans lequel je suis emmêlé revient. Il me créera de nouveau. Moi-même, je fais partie des causes de l'éternel retour. Je reviens avec ce soleil, avec cette terre, avec cette argile, avec ce serpent, non pas à une vie nouvelle, à une vie meilleure, à une vie semblable. Je reviens éternellement à cette même vie, identique dans ce qu'il y a de plus grand et dans ce qu'il y a de plus petit.
1: Afin qu'un jour je sois prêt et mûr à l'heure du grand midi. Prêt et mûr comme bronze en fusion, comme nuée grosse d'éclairs épis de les gonfler. Prêt pour moi-même et pour mon plus secret vouloir. Un arc qui pour sa flèche brûle d'amour, une flèche qui pour son étoile brûle d'amour. À l'heure de son midi, une étoile prête et mûre, ardente, transpercée, sous les flèches destructrices du soleil, une étoile béate. Un soleil même et un inexorable vouloir solaire dans sa victoire prêt à s'anéantir. Ô vouloir tournant de toute nécessité, ô ma nécessité, pour une seule grande victoire me ménage.
0: Ainsi parlait Zarathoustra.
2: Vous, Créateur, vous, âme supérieure, celui qui doit enfanter, celui-là est malade. Celui qui a enfanté est impur. Demandez aux femmes. On n'enfante pas parce que ça fait plaisir. La douleur fait caqueter les poules et les poètes. Vous, Créateur, beaucoup de choses en vous sont encore impures. C'est pourquoi il fallait que vous soyez mère. Un nouvel enfant. Oh, combien de saletés nouvelles est aussi venu au monde. Écartez-vous, et celui qui a enfanté, celui-là doit laver son âme.
0: Et celui qui a enfanté, celui-là doit laver son âme.
3: Azosprach. Zarathoustra.
0: C'est parce que je suis impur que je crée pour me purifier que j'enfante de ma douleur.
2: Que tu aies dit un jour, oh, Zarathustra, l'esprit et la vie qui taillent elles-mêmes au vif de la vie. Cela me séduisit et me conduisit vers ton enseignement. Et, en vérité, j'ai augmenté mon savoir de mon propre sang.
0: Je vous le dis, il faut encore porter du chaos en soi pour pouvoir donner naissance à une étoile dansante. Oh oui, beaucoup de chaos, une infinité de chaos qui toujours se renouvelle peut-être, sûrement.
2: C'est moi que tu veux, moi, tout entier. Ah, et tu me martyrises, que tu es, tu martyrises ma fierté. Donne-moi de l'amour qui va donc me réchauffer. Qui m'aime encore, tends tes mains chaudes, donne le brasier du cœur, donne-le-moi, à moi le plus solitaire, que la glace, ah, cette couche de glace, font brûler du désir de l'ennemi. Oui, de l'ennemi. Donne-toi, abandonne-toi. Très cruel ennemi, abandonne-toi, à moi.

Hélas, l'homme à jamais revient. Toujours revient le petit homme. C'est dans leur nudité que tous deux je les avais vus, le plus grand et le plus petit homme, l'un à l'autre trop pareil, trop humain, même encore le plus grand. Bien trop petit le plus grand, de l'homme ce fut mon dégoût, et même du plus petit le retour éternel. De toute existence ce fut mon dégoût. Nausée, nausée, nausée. Ainsi parlait Zarathustra et soupirait, il frissonnait d'effroi, car de sa maladie il avait souvenance. Mais davantage ces bêtes ne le laissèrent. Davantage ne parle, toi le convalescent. Ainsi lui répondirent ces bêtes. Mais va dehors, là où t'attend le monde, pareil à un jardin. Va dehors vers les roses et les abeilles et les essaims de colombes, mais singulièrement vers les oiseaux chanteurs, pour qu'ils t'apprennent à chanter. Car au convalescent, il appartient de chanter, à l'homme saint de discourir. Et si l'homme saint veut aussi des chansons,

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0: Chaque semaine, Solénoïde se veut un point de ralliement des aventuriers musicaux de tout poil. Chaque semaine, notre émission vous offre ainsi une bande-son, croisant une grande variété de pratiques, d'audace et de sensibilité musicale. Pourtant, il est dans nos playlists une catégorie d'artistes assurément moins présente que nous le voudrions. Une catégorie on ne peut plus hétérogène, catégorie que notre émission se propose de mettre en valeur durant les 55 minutes à venir. Aujourd'hui, Solénoïde a décidé de faire un nouveau focus sur la création musicale au féminin.
1: Pour l'occasion, nous convoquerons dans un seul et même mix baroudeuses, magiciennes et autres poétesses du son. En d'autres termes, cette émission sera le prétexte idéal pour mettre en lumière une palette d'artistes exigeantes, des musiciennes téméraires et singulièrement libres.
0: Fil conducteur de la programmation à venir, le genre féminin n'y sera ni sage ni figé. Car du balcon du Solénopole, l'exploration musicale au féminin, c'est un panel de savoir-faire mais aussi d'esthétique et d'origine culturelle plurielle.
1: Alors bien sûr, les musiciennes se font plus facilement remarquer lorsqu'elles officient au chant. Nous en écouterons d'ailleurs quelques-unes durant cette émission. Mais ceci ne les empêche pas d'être d'étonnantes instrumentistes, doublées d'innovatrices ou fouineuses de génie. Des femmes capables d'extravagances musicales en tout genre. Des femmes qui se distinguent aussi bien en solo qu'au sein de groupes mixtes ou exclusivement féminins.
0: Préparez-vous à embarquer d'ici quelques instants dans la caravelle numéro 2 de Solénoïde. Un vaisseau virtuel conçu pour traverser, sans œillères ni frontières, les mers agitées de la création musicale ou féminin.
1: Une aventure qui démarre en Australie en compagnie d'une artiste multicarte qui s'illustre à la croisée de la musique contemporaine, de l'ambiante et de l'électroacoustique. Cette artiste se nomme Geneviève.

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0: Je vous signale que la caravelle Montpellier-Paris met exactement 40 minutes.
1: J'en prends bonne note.
0: Pendant que vous y êtes, notez aussi que je n'ai aucun plan pour le réveillon. Et que si vous n'avez pas d'autres projets...
1: En tout cas, j'en ai pas de meilleurs.

0: Voilà bientôt 30 minutes que Solénoïde vous offre un parcours sinueux sur les rivages méconnus de la création musicale au féminin. Pour cela, nous avons convoqué instrumentistes, chanteuses et compositrices de tous horizons.
1: Des femmes qui évoluent loin des grands axes médiatiques et commerciaux. Des femmes qui affirment une personnalité artistique souvent hors norme. Ce casting éclectique nous a ainsi permis de vous offrir une première partie d'émission partant des contreforts ambiantes de la musique contemporaine pour rallier le pôle japonisant de l'électronica dub. Mais avant d'atteindre celui-ci, nous avons fait étape aux frontières du post-rock de chambre, mais aussi en terre jazz atmosphérique et même en zone cinématographique en compagnie de la compositrice anglaise Anne Dudley.
0: Quoi qu'il en soit, pour connaître le détail complet de cette sélection musicale, rendez-vous dès à présent sur le site internet de l'émission, solenopole.org. Reprenons sans tarder le cours de ce mix et retrouvons un personnage hors du commun, l'anglaise Vivienne Goldman, une écrivaine et journaliste qui amalgame brillamment reggae, électronique et punk.

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0: Nous arrivons bientôt au terme de cette émission intitulée Caravelle, une émission qui nous aura permis d'arpenter des pans méconnus de la création musicale au féminin.
1: Bien que sous-représentées dans la production discographique indépendante, ces dames se révèlent de plus en plus présentes et actives sur le front des musiques non conformistes. Et les révélations en la matière viennent d'à peu près partout, tout continent et toute scène confondue. C'est à partir de ce constat que nous avons voulu bâtir notre playlist du jour. Playlist dans laquelle se sont côtoyées pas moins de 10 aventurières du son. 10 musiciennes au cursus et aux facultés parfois étonnantes. Certaines, par exemple, cumulant la casquette de compositrice et inventeur d'instruments. D'autres, celle de journaliste et de chanteuse.
0: Parmi les artistes présentes dans ce mix, on trouve une trompettiste, une compositrice de musique de film, deux chanteuses traditionnelles, l'une bretonne, l'autre norvégienne, entre jazz et folk ancestral, mais aussi une japonaise hallucinée qui fusionne pop exotique, reggae et électronique. Bref, des talents multicartes qui sont encore loin d'incarner tout ce qui se fait d'original en matière de liberté musicale au féminin.
1: Raison supplémentaire pour que Solénoïde offre une visibilité et une attention toute spéciale à ces musiciennes en mouvement. Ce qu'à l'évidence, nous continuerons de faire régulièrement, tant à travers cette émission thématique, la Caravelle, que via le reste de nos programmations.
0: Pour obtenir tous les détails de cette sélection musicale, nous vous donnons rendez-vous sur notre site web solenopole.org. Vous venez d'écouter Caravelle numéro 2, une émission pensée et mise en son par Solénoïde.

0: Rose Tatler.
1: Quoi? C'est fini?
0: Ben oui. T'as aimé?
1: Je sais pas, je me suis endormi dès le début.
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vous allez embrasser vos petits-enfants avec votre bonne conscience. Au regard de Dieu, vous avez probablement plus de sang sur vos mains d'inconscient que n'en aura jamais le désespéré qui a pris des armes.

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